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3: Minutes après 6 heures bon matin, alors ça inarrivé pour nous regarder qui m'a les temps prêté pour ça lundi les 10 pour ça lundi les 5 octobre et d'après bureau météorologie pour aujourd'hui nous perspectiver les temps pour plus ou moins niaiser avec la pluie et du vent pour sortir direction sud-est à vitesse 20 à 40 km par l'heure et température maximum pour la zone pour entre 28 à 29 degrés centigrades quant à l'humidité pour entre 75 à 80% et conditions la mer pour hésiter quant à mouvement marée nous perspectiver marée haut 11h12 bon matin à une hauteur 1.5 mètres et marée bas pour 7h09 tantôt à une hauteur 0.8 mètres et prochain marée haut pour 1h30 demain grand matin à une hauteur 1.2 mètres et finalement soleil levé 6h10 et puis expecté coucher tantôt 6h12. Et bien voilà, ça y est, prévision du temps pour ça un lundi les 5 octobre.

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1: Trente-cinq minutes après 6h du matin, alors nous vous continuons avec Message l'amour.

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Bonjour, les résumés pour ce lundi matin présenté par Rita Joubel-Aouen. La journée mondiale des enseignants est célébrée ce 5 octobre. Dans son message, le président Patrick Hermini salue le dévouement des enseignants et leur rôle dans la formation des jeunes à l'avenir du pays. Le gouvernement affirme vouloir renforcer leur soutien et leur développement professionnels tout en misant sur l'amélioration de l'enseignement, la transformation numérique et la préparation des élèves aux défis de demain. La pension versée aux personnes âgées par la Caisse de sécurité sociale augmentera de 800 roupies à partir de janvier prochain. L'annonce a été faite par le président Patrick Hermini lors d'une réception à State House à l'occasion de la Journée internationale des personnes âgées. Le président a également annoncé le retour des réceptions organisées dans les jardins de State House en honneur des seniors. Un forum consacré à l'intelligence artificielle et au numérique a réuni autorités professionnelles du tourisme et experts du secteur. Les échanges ont été portés sur l'utilisation de l'IA pour améliorer l'expérience des visiteurs, soutenir les entreprises locales et préparer les professionnels aux nouvelles compétences. La protection des données et la vie privée ont également été abordées. Ces discussions doivent contribuer à un futur agenda national sur le numérique et l'IA dans le tourisme. La ministre du Tourisme et de la Culture, Amanda Bernstein, a insisté sur l'importance de préserver le contact humain dans le secteur. Et finalement, place à l'international au Yémen. Le Conseil présidentiel annonce le lancement d'opérations militaires contre les Houthis soutenus par l'Iran. Téhéran affirme de son côté qu'il n'y a pas de solution militaire au conflit avec Washington, tout en se disant prêt à reprendre les hostilités. Dans le détroit d'Hormuz, un pétrolier a été touché et la salle des machines endommagée. Un autre navire au large du Yémen a signalé des explosions. À Gaza, au moins 3 Palestiniens ont été tués par les forces israéliennes, dont une fillette de 6 ans. Un homme a également été tué dans le sud de la Syrie. Et ben voilà, on est arrivé à la fin de ces résumés. Je vous remercie de votre écoute et bonne journée à toutes et à tous.

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Et oui, voilà, ça c'était Elvis César avec Valet Maman. 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

Et oui, présent, nous parlons un petit peu en prévision qui m'y est les temps expectés étaient pour Saint-Lan-Huit lundi. Et oui, tantôt, il pour niaiser avec l'appli et du vent qui sortit dans direction Sides, vitesse 25 à 40 km par heure et température minimum mi-25 à 27 degrés centigrades. Tandis que l'humidité est 85 à 90% et conditions l'emmêlent, il peut modérer. Et si nous étions en regard au côté mouvement marée, nous prenons un marée haut à partir de N32 au matin qui peut mesurer 1.2 mètres et un marée bas, ça à partir de 7h09 tantôt, qui peut mesurer 0.8 mètres. Et soleil dit pour que c'est à partir de 6h12. Et à présent, de région Amironte, Alphonse avec Côte-Ville là-bas, tantôt, il expectait partiellement niaiser aussi avec l'appli et direction Divan qui sortit dans la direction Sides, vitesse 20 à 45 km par heure et température minimum qui 24 à 26 degrés centigrades et l'humidité 80 à 85%. Condition l'emmêle, il peut modérer à mauvais là-bas. Et pour sa prochaine 48 heures de temps, l'appli avec divan graduel, qui est la force divan, qui prenant l'augmentation de la force divan graduel pour sa prochaine 48 heures de temps, ensemble avec l'appli. Voilà un petit peu qui m'a dit le temps y était pour Saint-Lan-Huit lundi.

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Bonsoir à toutes et à tous, chers auditeurs. Le bulletin d'information de ce lundi du 5 octobre avec Milena Albert. Les titres, dans son message, le président Patrick Hermini commence par remercier les enseignants des Seychelles pour leur dévouement et souligne leur rôle essentiel dans l'éducation des enfants et la construction de l'avenir de la nation. À l'occasion de la Journée mondiale des enseignants, l'Union démocratique Seychelloise LDS salue tous les enseignants des Seychelles pour leur dévouement, leur patience et leurs engagements indéfectibles à façonner l'avenir de notre nation. Aujourd'hui, c'est la Journée mondiale de l'habitat célébrée cette année sous le thème « Un logement adéquat pour tous » afin de mettre en lumière la crise mondiale du logement qui perdure. Et l'ancien président Wivolram Kalawan a confirmé avoir nommé Ted Barbé commissaire de police en 2021. Et à l'étranger, élection présidentielle au Brésil, Flavio Bolsonaro devance Lula et l'affrontera au second tour. Passons aux détails maintenant. Aujourd'hui, c'est la Journée mondiale de l'habitat, célébrée cette année sous le thème « Un logement adéquat pour tous » afin de mettre en lumière la crise mondiale du logement qui perdure. À cette occasion, 24 familles ont reçu les clés de leur nouveau appartement de gamme intermédiaire à l'île Persévérance lors d'une cérémonie restreinte. Le complexe comprend 3 immeubles résidentiels proposant des logements de 3 chambres conçus pour offrir aux familles un habitat adéquat et abordable. Le président des Seychelles, le docteur Patrick Hermini, a été présent aux côtés du vice-président Sébastien Pillet et du député de Persévérance, Kenneth Athanase. Il a dévoilé une plaque commémorant l'inauguration du projet. L'ancien président Wivolram Kalawan a confirmé avoir nommé Ted Barbé commissaire de police en 2021. Il explique avoir agi ainsi car M. Barbé était commissaire adjoint lorsqu'il est devenu président. Après le départ de la retraite du commissaire Kisna Labonté et après consultation, il a nommé M. Barbé commissaire par intérim. Par suite de l'approbation de sa nomination par l'Assemblée nationale, M. Barbé a été officiellement nommé commissaire de police. M. Ram Kalawan a fait cette déclaration ce matin devant la commission d'enquête sur l'explosion de CCCL survenue le 7 décembre 2023. M. Ram Kalawan est le seul témoin entendu aujourd'hui par la commission. Dans son message, le président Patrick Hermini commence par remercier les enseignants des Seychelles pour leur dévouement et souligne leur rôle essentiel dans l'éducation des enfants et la construction de l'avenir de la nation. Il indique que le thème de cette année met l'accent sur la protection de la profession.

Question enseignante, la revalorisation du statut des enseignants et la préparation de l'avenir. Le message souligne que les enseignants ne se contentant pas d'enseigner, ils inspirent les élèves, développent leurs talents, transmettent des valeurs et aident les jeunes à réaliser leur plein potentiel. Le gouvernement reconnaît qu'un système éducatif performant repose sur des enseignants bien soutenus, respectés et bénéficiant d'un développement professionnel continu. Ces priorités comprennent l'amélioration de l'enseignement et de l'apprentissage, le développement professionnel, un leadership renforcé, la transformation numérique et la préparation des élèves à l'avenir. À l'occasion de la Journée mondiale des enseignantes, l'Union démocratique séchelloise LDS salue tous les enseignants des Seychelles pour leur dévouement, leur patience et leur engagement indéfectible à façonner l'avenir de notre nation. L'Union démocratique séchelloise souligne qu'ils sont ceux qui transmettent le savoir, les valeurs et l'inspiration qui contribuent au succès de notre pays. Le message adjointe que dans les salles de classe de Mahé, Pralin et Ladig, leur rôle va bien au-delà de l'enseignement. Il poursuit en affirmant qu'ils nourrissent les rêves, inculquant la discipline et préparent la jeunesse séchelloise à devenir des citoyens responsables et les dirigeants de demain. La LDS reconnaît les défis auxquels ils sont confrontés au quotidien et réaffirme son engagement à renforcer le professionnalisme des enseignantes, à améliorer leurs conditions de travail et à investir dans une éducation de qualité pour tous. La LDS souhaite à toutes les enseignants une bonne fête. Le ministère de l'Éducation et du Développement des Ressources Humaines a finalisé la révision de sa politique encadrant le comportement dans les écoles publiques. Le ministre David Pierre explique que cette révision vise à améliorer l'efficacité de la réponse du ministère aux problèmes rencontrés dans les écoles. Le ministère supervise actuellement 25 écoles primaires, dont des écoles spécialisées et 11 écoles secondaires. Le ministre indique que des efforts supplémentaires sont nécessaires pour réduire la taille des classes et relever les autres défis qui affectent le système éducatif. Il a également abordé la question de la mobilité du personnel entre les écoles et le ministère, en insistant sur l'importance d'avoir des objectifs de carrière clairs. Le ministère Pierre affirme que les écoles doivent préparer les élèves à l'avenir en créant un environnement propice à l'identification et au développement de leurs talents. À l'étranger, en France, après une semaine de mobilisation, 400 à 500 lycées sont totalement ou partiellement bloqués ce lundi. Plusieurs syndicats appellent à renforcer les blocages. À Lens, un lycéen de 15 ans a également eu la main arrachée lors d'une manifestation. À La Réunion, la mobilisation touche 22 établissements. La préfecture a interdit certains rassemblements jusqu'au 7 octobre inclus. Les organisateurs encourent jusqu'à 6 mois de prison et 7 500 euros d'amende en cas de non-respect, tandis que les participants risquent une amende de 4e classe. Et finalement, au Brésil, le sénateur conservateur Flavio Bolsonaro a créé la surprise au premier tour de l'élection présidentielle, devançant le président de gauche Lula. Les deux candidats s'affronteront au second tour le 25 octobre. Une victoire de Bolsonaro renforcera la tendance conservatrice observée récemment en Afrique latine, notamment en Argentine, en Colombie et au Pérou. Le président américain Donald Trump, qui soutient plusieurs dirigeants conservateurs de la région, a déclaré suivre l'élection brésilienne de très près. Avant de terminer, voici un rappel des principaux titres de ce bulletin.
Dans son message, le président Patrick Hermini commence par remercier les enseignants des Seychelles pour leur dévouement et souligne leur rôle essentiel dans l'éducation des enfants et la construction de l'avenir

de la nation. À l'occasion de la journée mondiale des enseignants, l'Union démocratique séchelloise LDS salue tous les enseignants des Seychelles pour leur dévouement, leur patience et leurs engagements indéfectibles à façonner l'avenir de notre nation. Aujourd'hui, c'est la journée mondiale de l'habitat, célébrée cette année sous le thème « Un logement adéquat pour tous » afin de mettre en lumière la crise mondiale du logement qui perdure. Et l'ancien président Wivol Ramkalawan a confirmé avoir nommé Ted Barbé commissaire de police en 2021. Et à l'étranger, l'élection présidentielle au Brésil, Flavio Bolsonaro devance Lula et l'affrontera au second tour. Nous arrivons au terme de ce bulletin. Merci de nous avoir écouté et je vous souhaite à toutes et à tous une excellente soirée.

Eh bien voilà, c'était les informations en français qui a été présentée pour vous par Milena Albert. Il est déjà 10 minutes après 17 heures. 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
2: 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Par exemple, minuit, nous prenons nos programmes Nature Watch, l'état de la rivière Victoria. 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Côté là, nous comptons plus sur différents programmes l'emploi, tels que My First Job, Skills Development et aussi URS. 4 beau matin, recettes, préparation, poisson, boucanin. Et tandis que 5 beau matin, nous avons 15 minutes avec Erickson Farabo. 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Alors on espère vous passez un bon moment avec Radio Cécile jusqu'à demain bon matin pour un autre nouveau jour.

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1: 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David Scholastic, il y a maintenant voyager là.

David Scholastique, Tchimon Chouakaro. Alors, aujourd'hui, c'est la fête des enseignants. Bonne fête à tous les enseignants. Les enseignants, c'est vous qui ouvrez la porte. Écoutons Henri Comasias.

Au bon la porte, c'était Enrico Macias. Au bon la porte, l'école de la vie. C'était l'école de la vie. Enrico Macias, bonne fête à tous les enseignants. 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
1: Et finalement, nous voyons la prévision des temps pour ça, pour ces 24 heures de temps. Tantôt pour niaiser avec la pluie, divancides pouvant inviter ce 20 à 40 km par heure, la mer pour modérer. Demain, pendant l'intervalle soleil avec la pluie, divancides pouvant inviter ce 20 à 40 km par heure et la mer pour modérer. Mouvement marée bâti 7,9 la soir, hauteur 0,8 mètres. Marée haut pour 1,32 demain grand matin, hauteur 1,2 mètres. L'autre marée bas pour 6,40 demain beau matin, hauteur 0,9 mètres. Et l'autre marée haut pour 1,17 demain après-midi, hauteur 1,5 mètres. Soleil pour lève 6,01 demain beau matin et pour coucher 6,12. 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

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Ça, c'est la voix, la Zénith.

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1: 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Alors, pour nous, jusqu'à l'heure, nous allons écouter Creedence Clearwater Revival dans sa numéro Cotton Fields.

0: 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Bonne écoute.
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0: 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Merci pour rester à l'écoute. Je vous donne l'autre rendez-vous en octobre pour une autre série magazine, Cécile en couleur. Continuez à rester à l'écoute, Radio Cécile. Au revoir et à la prochaine.
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0: Et jeudi, le 8 octobre, 8 heures bon matin, dans un nouveau jour. Pas manque répétition. Le 8 octobre, ça est jeudi, 8 heures bon matin, dans un nouveau jour. C'est celle en couleur. Nous l'avons 22 minutes après l'hiver. C'est toujours soirée avec Radio CCL qui peut arriver coteau. Et nos programmes, nos soirées, ils continuent jusqu'à 10 heures. Disait, Paris Mondi auparavant, mais pour quitter avec nos programmes tirés de nos archives, qu'un petit triangle. Triangle, là, nous cause le pièce théâtre, retour, l'eau Saint-Pierre dans Triangle. Alors, nous pour continuer, bien sûr, en musique, c'est Sheila qui nous interprète maintenant, Patrick, mon chéri.
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Patrick Victor avec Sheila. Et Sheila, auparavant, c'est interprète pour nous, Patrick, mon chéri. 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

Freddie Mercury avec Massachusetts. Si vous pouvez célébrer l'anniversaire aujourd'hui, mon Dieu, bon anniversaire. Et aujourd'hui, c'est l'anniversaire de Maïtena Domenac, dite Marie Laforêt. Marie Laforêt est née le 5 octobre 1939 à Sourac-sur-Mer, en Gironde, et elle est morte le 2 novembre 2019 à Grenoblier, en Suisse. Marie Laforêt, elle était une actrice, chanteuse et auteure-compositrice française, naturalisée suisse. Elle est française, mais elle est naturalisée suisse. Et aussi, elle a également utilisé le pseudonyme Françoise Thier en tant que parolière. Et de Marie Laforêt, comme je dis, elle est morte à l'âge de 80 ans, le 22 novembre 2019. On va écouter un de ses numéros qui a pour titre « Emporte-moi ».

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Voilà, ça c'était toujours Marie Laforêt avec ce numéro « Vendange de l'amour », chanson écrite par Daniel Gérard. Daniel Gérard qui interprète « Butterfly ». Et oui, nous 45 minutes après Nevers, 15 minutes pour nous aller ensemble encore dans nos soirées avec Radio Cécile. Alors aujourd'hui, le 5 octobre, on célèbre quelle sainte? Sainte Faustina. Sainte Faustina, sœur Marie Faustina, ou bien Marie Faustine, elle est née Hélène Kowalska le 25 août 1905 en Pologne et morte le 5 octobre 1938 à l'âge de 33 ans. Elle était religieuse à Cracovie en 1938. Et Marie Faustina, elle est l'apôtre de la miséricorde divine. Elle compte aujourd'hui parmi les saints les plus célèbres de l'Église. Par son intermédiaire, le Seigneur Jésus transmet au monde entier son grand message de la miséricorde divine et montre un modèle de perfection chrétienne fondé sur la confiance en Dieu et sur une attitude miséricordieuse envers le prochain. Faustina, elle est canonisée le dimanche 30 avril 2000 par le pape Jean-Paul II à Rome. Alors, bonne fête à toutes les Faustines ou bien Faustina. Si vous êtes nommée Faustine ou Faustina, alors bonne fête. C'est Hélène Kowalska aussi. Bonne fête à toutes les Hélènes, toutes les Faustines et toutes les Faustinas.

Et oui, voilà, ça c'était Luciana avec ma suite Il Voice, 55 minutes pour Nivea M6, je suis sur côté Alex. Bonsoir Alex. Alors ça va? Très bien, merci pour le petit texte. Alors, une chanson de mon choix, voilà, Frédéric François.

0: beaucoup de monde aujourd'hui au bord du lagon, où le soleil ruisselle sur les cocotiers. Il y a les costauds qui pêchent la nacre, les grosses mamas au paréo multicolore, les petites aïnées à la peau dorée, et même les oiseaux sont silencieux. Et les gros crabes de cocotiers cachés sous les feuilles ouvrent de grands yeux curieux. Même les enfants oublient de jouer, toi et moi, on se tient par la main, très fort, mais on ne pense pas à s'embrasser. Tout le monde est triste aujourd'hui au bord du lagon, parce que le vieil homme va nous quitter, et que dans notre île, lorsqu'on part pour son dernier voyage, ça ne se passe pas tout à fait comme ailleurs. Le vieil homme, on ne savait plus très bien quel âge il avait. Il y a si longtemps qu'on aimait s'asseoir près de lui, au coin du feu, et l'écouter raconter des histoires des temps anciens. Et puis, après tant d'années, il s'est senti devenir si vieux, que voici le jour où il va quitter l'île, seul, sous sa pirogue blanche, et pagayer. Pagayer vers le large, jusqu'au bout de ses forces, jusqu'au bout de l'horizon, vers le pays où ses ancêtres ont dû le précéder. On est venu lui dire adieu, lui apporter des fruits, des bananes, des mangues, des papayes, puis des poissons dorés, et même un petit cochon de lait, cuit sur des pierres rougies au feu. Tanet, tu sais, son plus grand fils, lui a donné une pagaie neuve, où les pêcheurs ont gravé des vœux de bon voyage. Et soudain, nous tous, on a le cœur qui se serre.
1: Mais oui, Dizaine, Soné, Antoine, Patti, c'est mourir un peu. Et c'est là que mon beau Dieu, au revoir. Moi, j'espère passer un bon moment dans mon compagnie avec Radio Cécile. Mais bon, pour qu'il soit avec nos programmes tirés de nos archives, qu'on a pour qui, Triangle. Triangle, oui, programme tiré de nos archives. Et aussi beaucoup de gens bon, sur la musique pour qu'il soit égayé et éveillé. Le Radio Cécile, jusqu'à demain bon matin pour un autre nouveau jour. Au revoir.
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